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0: Mira, la bicicleta.
1: Ajá.
0: Y Casu, nuestra Casu, con otra.
1: Ok. Me voy a sentar porque veo menos que gato y yeso y necesito que la gente participe. Muy bien.
0: ¿Explotó?
1: Explotó. Para que la gente está loca. Feliz cumple, lo hicieron a propósito, obvio, con el tema 2. Soy Marcela, besos, hola Marce, gracias por estar ahí, hola chicos, feliz aniversario, voto por Casu, nos dice Vanessa, mil veces el tema 2, vamos Casu, ese tema nos trajo justicia a muchas, ok. Voto por el tema número 2, por Casu, con otra, bien nuestra, felicidades por los 29 años, voto por Casu, obvio, la jefa, soy Vivi desde Buenos Aires. Hola, buen día, feliz cumple, por supuesto, con otra. Saludos, Emi, voto por Casu, obvio, Emi. Te mandamos un gran abrazo. Momento de escuchar a la gente. Audio en Radio City, que dice lo siguiente. A ver.
2: Con mucho, que todos los días me alegran la mañana. Yo me quedo con Casu. Okay. Mato, aunque lo de Shakira y Vive también es bueno, pero me quedo con esto, con Casu. Me encanta. Soy Maggie 493.
1: Beso grande, amiga. A ver.
2: Hola, ¿cómo va, Radio City? Qué difícil la votación de hoy. La verdad que amo a Shakira y a Carlos Vives y ese tema fue, nada, súper lindo. Pero Casu, no. Casu y el momento en el que hizo el tema, voto por Casu.
1: Ok, perfecto. Hola, chicos, buen día. Me quedo con el tema número 2, por lejos. Aguante Casu. Casu, saludos y feliz cumple, nos dice Silvita. Mi nombre es Miriam Pereira y nos manda una...